on ne dira jamais assez la gravité des conséquences. Pour un milliard qui manque à bâtir, c'est 3, 4, 5 milliards qui pourraient inscrire au budget des années suivantes de délinquants, de prostituées, d'alcooliques, de tuberculeux, d'enfants abandonnés, etc., etc., de frais de prison, d'hôpitaux et de tout pour 1000 francs qui manquent au logement, c'est 10 000 francs qui...

sur les années suivantes. De délinquants, de prostituées, d'alcooliques, de tuberculeux, d'enfants abandonnés, etc., etc., de frais de prison, d'hôpitaux et de tout, pour 1000 francs qui manquent au logement, c'est 10 000 francs qui font sortir pour ramasser les épaves et les déchets humains. On me dit quelque part si c'était aussi grave que vous le dites, les gens font des émeutes. C'est pas vrai. Car il y a pire que l'émeute. C'est la dégradation. L'avilissement. C'est pire que la révolte. Et si ces gens ne se révoltent pas, ce n'est pas parce qu'ils ne sont pas si mal que ça. C'est parce qu'ils sont trop mal. Ils ont dépassé le palier au-delà duquel on peut encore se révolter. Jamais on ne dira jamais.

naître malgré soi, bouffer, agiter sa queue, faire naître et mourir. La vie est un grand vide. Elle l'a toujours été, elle le sera toujours. Un grand vide qui pourrait parfaitement se dérouler sans moi. Mais moi, je n'ai plus envie de jouer ce jeu. Non, je ne veux plus. Je veux vivre quelque chose de personnel, d'intense. Je ne veux plus être le dernier boulon interchangeable d'une énorme machine. Le jour de ma mort, je ne vais pas avoir l'impression d'avoir vécu les mêmes conneries que tous les millions de crétins qui s'entassent sur cette planète. En somme, ce que j'ai vécu, le dernier des trous du cul a vécu lui aussi. Je ne sais pas. Il faut que je me trouve une raison, un prétexte, au hasard, n'importe quoi pour avoir envie de tenir encore 20 ans jusqu'à ma mort. Tiens, si je pouvais recommencer une existence, je devrais faire des films porno. Là, au moins, c'est clair. Les gens qui font ça, ils ont tout compris au sens de notre espèce. Soit t'es né avec une bite, et tu n'es utile que si tu te comportes comme une bonne bite bien dure qui bourre des trous. Soit t'es né avec un trou, et tu ne seras utile que si tu te fais bien bourrer. Mais dans les deux cas, t'es tout seul. Oui, moi je suis une bite. C'est ça. Je suis une misérable

livre à découverte ouverte sur ensemble et domaine ne nous permet plus de rejeter cette possibilité que dans le fatras des aberrations nazies, il y ait certaines lésions de la reine et la mère en devenir. Tout ensemble, nom de lointains, j'ai moins songé et que nous retrouverons sans doute un jour.

S'ils osaient, la répression de juin 48 et les massacres de la commune seraient peu de choses à côté de ce que s'offriraient aujourd'hui les professionnels du sabre et du rasoir.

0: Lâchez-moi, c'est ce que vous voulez. Ah. Oh. Non.
1: Ta gueule.
2: Repose. Tais-toi.
0: Dégagez.